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0: 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diplôme, attestation de confirmation. 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
2: 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Le poste en CDI est basé à Antananarivo avec possibilité de déplacement dans les zones d'intervention du projet. La prise de fonction est immédiate. Le candidat ou la candidate doit être titulaire d'un diplôme Bac plus 3 en gestion ou équivalent. Justifier d'au moins 3 années d'expérience professionnelle, dont une dans un poste similaire, maîtriser les outils informatiques ainsi que le français. Une expérience dans un projet de développement ou une ONG, ainsi que la maîtrise de l'anglais, constituent des atouts. Le dossier de candidature doit notamment comprendre une lettre de motivation avec prétention salariale, un CV avec photo récente, les copies légalisées des diplômes et attestations de travail, deux lettres de recommandation, une attestation de communion et un casier judiciaire ou bulletin numéro 3. Les candidatures peuvent être envoyées par email à coupdepessou@gmail.com avec copie à faranambina@gmail.com ou déposé au bureau du secrétaire général de la FLM, 9 rue Rakoutenerina Stanislas, Isuraka, Antananarivo. 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
0: Appel à candidature, responsable communication. L'église luthérienne malagasse, FLM lance un appel à candidature pour le recrutement d'un ou une responsable communication dans le cadre du projet Bambou et Fibre Naturelle pour le développement durable à Madagascar. Le poste en CDI est basé en Antananarivo avec des déplacements possibles dans les zones d'intervention du projet. La prise de fonction est immédiate. Le ou la candidate doit être titulaire d'un diplôme Bac plus 3 en communication, journalisme, sciences de l'information ou équivalent, et justifié d'au moins 3 années d'expérience professionnelle pertinente en communication. Une expérience dans les projets du développement ou les ONG est recherchée, ainsi que des compétences en communication digitale, réseaux sociaux, photographie, vidéo, montage audiovisuel et création graphique, notamment avec Canva, Adobe Illustrator, Photoshop ou outils équivalents. Une excellente capacité rédactionnelle en français est également requise. La maîtrise de l'anglais, la connaissance de la FLM est une expérience avec des projets financés par des bailleurs internationaux constitue des atouts. Le dossier de candidature doit notamment comprendre une lettre de motivation avec prétention salariale, un CV avec photo récente, les copies légalisées des diplômes et attestations de travail, deux lettres de recommandation, un casier judiciaire bulletin numéro 3 et une attestation de communion, un portfolio ou des exemples des réalisations en communication peuvent également être jointes au dossier. Les candidatures sont à envoyer à kutpesu@gmail.com avec copie à faranambina@gmail.com ou à déposer sous pli fermé au bureau du secrétaire général de la FLM, 9 rue Rakotinerina Stanislas, Isura Kantananarivo. Date limite de candidature, 7 septembre 2026 à 16h. Objet du courriel, candidature responsable communication, projet Bambou et Fibre Naturelle, FLM 2026. Seuls les candidats présélectionnés seront contactés.

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1: Appel à candidature responsable environnement. L'Église luthérienne malagasy, FLM, lance un appel à candidature pour le recrutement d'un ou une responsable environnement dans le cadre du projet Bambou et fibres naturelles pour le développement durable à Madagascar. Le poste en CDI est basé en Tananarive avec des déplacements dans les zones d'intervention du projet. La prise de fonction est immédiate. Le ou la responsable environnement aura notamment pour mission de coordonner et suivre les activités environnementales du projet, particulièrement dans les domaines de la restauration écologique, de l'agroforesterie, de l'agroécologie, de la plantation de bambous et de la gestion des bassins versants. Il ou elle contribuera également au suivi des données environnementales et au renforcement des capacités des communautés locales. Le profil recherché doit être titulaire d'un diplôme Bac plus 5 en environnement, sciences naturelles, foresterie, agronomie ou équivalent et justifié d'au moins 3 ans d'expérience professionnelle, environnementale et au renforcement des capacités des communautés locales. Le profil recherché doit être titulaire d'un diplôme Bac plus 5 en environnement, sciences naturelles, foresterie, agronomie ou équivalent.

0: expérience dans les projets financés par les bailleurs internationaux, la maîtrise de l'anglais et la connaissance du fonctionnement de la FLM constituent des atouts. Le dossier de candidature doit notamment comprendre une lettre de motivation avec prétention salariale, un CV avec photo récente, les copies légalisées des diplômes et attestations de travail, deux lettres de recommandation, une attestation de communion et un casier judiciaire bulletin numéro 3. Les candidatures sont à envoyer à koutbessoua@gmail.com avec copie à farnambinina@gmail.com ou à déposer son pli fermé au bureau du secrétaire général de la FLM 9 rue Rakotonirina Stanislas et Surakantananarive. Date limite de candidature 7 septembre 2026 à 16h. Objet du courriel, candidature responsable environnement, projet bambou et fibres naturelles, FLM 2026. Seuls les candidats présélectionnés seront contactés.
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Église luthérienne malagasy, le synode général, le secrétaire général, le bureau central de la FLM recrute un contrôleur interne, contexte et objectif. Dans le cadre du renforcement du dispositif de contrôle interne et de gestion des risques des programmes et projets, le bureau central de la FLM souhaite recruter un contrôleur interne. La mission consiste à améliorer la maîtrise des opérations, garantir la fiabilité des informations financières des programmes et projets et assurer la conformité aux procédures et réglementations en vigueur. Attribution principale, évaluer l'efficacité du dispositif de contrôle interne des programmes et projets, identifier et analyser les risques opérationnels, financiers et réglementaires, proposer des mesures correctives, élaborer et mettre en œuvre un plan annuel de contrôle interne, réaliser des missions de contrôle et vérifier la conformité des opérations aux procédures internes, assurer le contrôle a priori de conformité sur les opérations financières et administratives des programmes et projets, élaborer et établir les rapports périodiques clairs et structurés à la direction, présenter les conclusions et recommandations à la direction, participer à l'élaboration et la mise à jour des procédures, contribuer à l'optimisation des processus internes. Profil requis. Être titulaire d'un diplôme de Bac plus 3 en gestion finance, spécialisation audit et contrôle avec plus de 3 ans d'expérience dans l'audit ou le contrôle interne, maîtrise des techniques d'audit et de contrôle interne, bonne connaissance des normes comptables et des procédures de gestion, maîtrise des outils informatiques et des logiciels de gestion, parfaite maîtrise du français et de l'anglais, à l'écrit comme à l'oral, excellente capacité d'analyse et de synthèse, intègre ayant les sens élevés de l'éthique professionnelle, capacité d'adaptation et esprit d'initiative, rigueur et sens de l'organisation, excellente aptitude en communication et en rédaction des rapports, maîtrise des outils d'analyse financière et des normes comptables, capacité à travailler en équipe et à respecter les délais. Les candidats intéressés sont priés d'envoyer leur dossier de candidature, lettre de motivation incluant impérativement les prétentions salariales, CV, copie certifiée des diplômes et certificat de travail, 3 références professionnelles par email à resp.recrutement@gmail.com ou faranambina@gmail.com avec l'objet candidature contrôleur interne avant le 11 septembre 2026. Seuls les dossiers complets seront pris en considération. Contact

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2: Appel à candidature. L'Église luthérienne malagasy, FLM, lance un appel à candidature pour le recrutement d'un assistant administratif ou d'une assistante administrative dans le cadre du projet Bambou et fibres naturelles pour le développement durable à Madagascar. Le poste en CDI est basé à Antananarivo avec possibilité de déplacement dans les zones d'intervention du projet. La prise de fonction est immédiate. Le candidat ou la candidate doit être titulaire d'un diplôme Bac plus 3 en gestion ou équivalent. Justifier d'au moins 3 années d'expérience professionnelle, dont une dans un poste similaire, maîtriser les outils informatiques ainsi que le français. Une expérience dans un projet de développement ou une ONG, ainsi que la maîtrise de l'anglais, constituent des atouts. Le dossier de candidature doit notamment comprendre une lettre de motivation avec prétention salariale, un CV avec photo récente, les copies légalisées des diplômes et attestations de travail, deux lettres de recommandation, une attestation de communion et un casier judiciaire ou bulletin numéro 3. Les candidatures peuvent être envoyées par email à koutpesou@gmail.com avec copie à faranambina@gmail.com ou déposé au bureau du secrétaire général de la FLM, 9 rue Rakoutenirina Stanislas, Isuraka, Antananarivo. 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
0: 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L'Église luthérienne malagasy, FLM lance un appel à candidature pour le recrutement d'un ou une responsable communication dans le cadre du projet Bambou et Fibres Naturelles pour le développement durable à Madagascar. Le poste en CDI est basé en Antananarivo avec des déplacements possibles dans les zones d'intervention du projet. La prise de fonction est immédiate. Le ou la candidate doit être titulaire d'un diplôme Bac plus 3 en communication, journalisme, sciences de l'information ou équivalent, et justifié d'au moins 3 années d'expérience professionnelle pertinente en communication. Une expérience dans les projets du développement ou les ONG est recherchée, ainsi que des compétences en communication digitale, réseaux sociaux, photographie, vidéo, montage audiovisuel et création graphique, notamment avec Canva, Adobe Illustrator, Photoshop ou outils équivalents. Une excellente capacité rédactionnelle en français est également requise. La maîtrise de l'anglais, la connaissance de la FLM est une expérience avec des projets financés par des bailleurs internationaux constitue des atouts. Le dossier de candidature doit notamment comprendre une lettre de motivation avec prétention salariale, un CV avec photo récente, les copies légalisées des diplômes et attestations de travail, deux lettres de recommandation, un casier judiciaire bulletin numéro 3 et une attestation de communion, un portfolio où des exemples des réalisations en communication peuvent également être joints au dossier. Les candidatures sont à envoyer à koutpesou@gmail.com avec copie à faranambina@gmail.com ou à déposer sous pli fermé au bureau du secrétaire général de la FLM, 9 rue Rakoutiniri Stanislas, Issoirak, Antananarivo. Date limite de candidature, 7 septembre 2026 à 16h. 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Seuls les candidats présélectionnés seront contactés.

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1: Appel à candidature responsable environnement. 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Le poste en CDI est basé en Antananarivo avec des déplacements dans les zones d'intervention du projet. La prise de fonction est immédiate. Le ou la responsable environnement aura notamment pour mission de coordonner et suivre les activités environnementales du projet, particulièrement dans les domaines de la restauration écologique, de l'agroforesterie, de l'agroécologie, de la plantation de bambou et de la gestion des bassins versants. Il ou elle contribuera également au suivi des données environnementales et au renforcement des capacités des communautés locales. Le profil recherché doit être titulaire d'un diplôme Bac plus 5 en environnement, sciences naturelles, foresterie, agronomie ou équivalent et justifié d'au moins 3 ans d'expérience professionnelle. Des compétences en collecte et analyse de données environnementales, restauration écologique, conduite de pépinière et travail communautaire sont requises. Une spécialisation en SIG ou en gestion des bassins versants, une expérience dans les projets financés par les bailleurs internationaux, la maîtrise de l'anglais et la connaissance du fonctionnement de la FLM constituent des atouts. Le dossier de candidature doit notamment comprendre une lettre de motivation avec prétention salariale, un CV avec photo récente, les copies légalisées des diplômes et attestations de travail, deux lettres de recommandation, une attestation de communion et un casier judiciaire bulletin numéro 3. Les candidatures sont à envoyer à kutpesua@gmail.com avec copie à farnambinina@gmail.com ou à déposer son pli fermé au bureau du secrétaire général de la FLM 9 rue Rakotonirina Stanislas et Surakantananarivo. Date limite de candidature 7 septembre 2026 à 16h. Objet du courriel: candidature responsable environnement, projet bambou et fibres naturelles FLM 2026. Seuls les candidats présélectionnés seront contactés.
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Église luthérienne malagasy, le synode général, le secrétaire général, le bureau central de la FLM recrute un contrôleur interne, contexte et objectif. Dans le cadre du renforcement du dispositif de contrôle interne et de gestion des risques des programmes et projets, le bureau central de la FLM souhaite recruter un contrôleur interne. La mission consiste à améliorer la maîtrise des opérations, garantir la fiabilité des informations financières des programmes et projets et assurer la conformité aux procédures et réglementations en vigueur. Attribution principale, évaluer l'efficacité du dispositif de contrôle interne des programmes et projets. Identifier et analyser les risques opérationnels, financiers et réglementaires. Proposer des mesures correctives. Élaborer et mettre en œuvre un plan annuel de contrôle interne. Réaliser des missions de contrôle et vérifier la conformité des opérations aux procédures internes. Assurer le contrôle a priori de conformité sur les opérations financières et administratives des programmes et projets. Élaborer et établir les rapports périodiques clairs et structurés à la direction. Présenter les conclusions et recommandations à la direction. Participer à l'élaboration et la mise à jour des procédures. Contribuer à l'optimisation des processus internes. Profil requis. Être titulaire d'un diplôme de Bac plus 3 en gestion finance, spécialisation audit et contrôle avec plus de 3 ans d'expérience dans l'audit ou le contrôle interne, maîtrise des techniques d'audit et de contrôle interne, bonne connaissance des normes comptables et des procédures de gestion, maîtrise des outils informatiques et des logiciels de gestion, parfaite maîtrise du français et de l'anglais, à l'écrit comme à l'oral, excellente capacité d'analyse et de synthèse, intègre ayant les sens élevés de l'éthique professionnelle, capacité d'adaptation et esprit d'initiative, rigueur et sens de l'organisation, excellente aptitude en communication et en rédaction des rapports, maîtrise des outils d'analyse financière et des normes comptables. Capacité à travailler en équipe et à respecter les délais. Les candidats intéressés sont priés d'envoyer leur dossier de candidature, lettre de motivation incluant impérativement les prétentions salariales, CV, copie certifiée des diplômes et certificat de travail, 3 références professionnelles par email à resp.recrutement@gmail.com ou faranambina@gmail.com avec l'objet candidature contrôleur interne avant le 11 septembre 2026. Seuls les dossiers complets seront pris en considération. 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
2: Appel à candidature. 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La prise de fonction est immédiate. Le candidat ou la candidate doit être titulaire d'un diplôme Bac plus 3 en gestion ou équivalent. Justifier d'au moins 3 années d'expérience professionnelle, dont une dans un poste similaire, maîtriser les outils informatiques ainsi que le français, une expérience dans un projet de développement ou une ONG, ainsi que la maîtrise de l'anglais, constituent des atouts. Le dossier de candidature doit notamment comprendre une lettre de motivation avec prétention salariale, un CV avec photo récente, les copies légalisées des diplômes et attestations de travail, de lettres de recommandation, une attestation de communion et un casier judiciaire ou bulletin numéro 3. Les candidatures peuvent être envoyées par email à coupdepessou@gmail.com avec copie à faranambina@gmail.com ou déposées au bureau du secrétaire général de la FLM 9 rue La Coutenerina Stanislas Isuraka Antananarivo. Date limite de dépôt 7 septembre 2026 à 16h. Pour l'objet du courriel, veuillez indiquer candidature assistante administrative ou assistante administrative projet Bambou et fibres naturelles FLM 2026. Seuls les candidats présélectionnés seront contactés.
0: 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Appel à candidature, responsable communication. L'église luthérienne malagasse, FLM, lance un appel à candidature pour le recrutement d'un ou une responsable communication dans le cadre du projet Bambou et Fibres Naturelles pour le développement durable à Madagascar. Le poste en CDI est basé à Antananarivo avec des déplacements possibles dans les zones d'intervention du projet. La prise de fonction est immédiate. Le ou la candidate doit être titulaire d'un diplôme Bac plus 3 en communication, journalisme, sciences de l'information ou équivalent, et justifié d'au moins 3 années d'expérience professionnelle pertinente en communication. Une expérience dans les projets du développement ou les ONG est recherchée, ainsi que des compétences en communication digitale, réseaux sociaux, photographie, vidéo, montage audiovisuel et création graphique, notamment avec Canva, Adobe Illustrator, Photoshop ou outils équivalents. Une excellente capacité rédactionnelle en français est également requise. La maîtrise de l'anglais, la connaissance de la FLM est une expérience avec des projets financés par des bailleurs internationaux constituent des atouts. Le dossier de candidature doit notamment comprendre une lettre de motivation avec prétention salariale, un CV avec photo récente, les copies légalisées des diplômes et attestations de travail, deux lettres de recommandation, un casier judiciaire bulletin numéro 3 et une attestation de communion, un portfolio ou des exemples des réalisations en communication peuvent également être joints au dossier. Les candidatures sont à envoyer à koutpesou@gmail.com avec copie à faranambina@gmail.com ou à déposer sous pli fermé au bureau du secrétaire général de la FLM, 9 rue Rakotinuri Nastanslas, Issoirak, Antananarivo. Date limite de candidature, 7 septembre 2026 à 16h. Objet du courriel, candidature responsable communication, projet Bambou et Fibres Naturelles, FLM 2026. Seuls les candidats présélectionnés seront contactés.

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1: Appel à candidature responsable environnement. L'Église luthérienne malagasy, FLM, lance un appel à candidature pour le recrutement d'un ou une responsable environnement dans le cadre du projet Bambou et fibres naturelles pour le développement durable à Madagascar. Le poste en CDI est basé en Tananarive, avec des déplacements dans les zones d'intervention du projet. La prise de fonction est immédiate. Le ou la responsable environnement aura notamment pour mission de coordonner et suivre les activités environnementales du projet, particulièrement dans les domaines de la restauration écologique, de l'agroforesterie, de l'agroécologie, de la plantation de bambou et de la gestion des bassins versants. Il ou elle contribuera également au suivi des données environnementales et au renforcement des capacités des communautés locales. Le profil recherché doit être titulaire d'un diplôme Bac plus 5 en environnement, sciences naturelles, foresterie, agronomie ou équivalent et justifié d'au moins 3 ans d'expérience professionnelle. Des compétences en collecte et analyse de données environnementales, restauration écologique, conduite de pépinières et travail communautaire sont requises. Une spécialisation en SIG ou en gestion des bassins versants, une expérience dans les projets financés par les bailleurs internationaux, la maîtrise de l'anglais et la connaissance du fonctionnement de la FLM constituent des atouts. Le dossier de candidature doit notamment comprendre une lettre de motivation avec prétention salariale, un CV avec photo récente, les copies légalisées des diplômes et attestations de travail, deux lettres de recommandation, une attestation de communion et un casier judiciaire bulletin numéro 3. Les candidatures sont à envoyer à coutepessoa@gmail.com avec copie à farnambinina@gmail.com ou à déposer son pli fermé au bureau du secrétaire général de la FLM, 9 rue Rakotondirina Stanislas, Issoirakan, Tananarive. Date limite de candidature, 7 septembre 2026 à 16h. Objet du courriel, candidature responsable environnement, projet bambou et fibres naturelles, FLM 2026. Seuls les candidats présélectionnés seront contactés.
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Église luthérienne Malakas, le Synode général, le secrétaire général, le bureau central de la FLM recrute un contrôleur interne, contexte et objectif. Dans le cadre du renforcement du dispositif de contrôle interne et de gestion des risques des programmes et projets, le bureau central de la FLM souhaite recruter un contrôleur interne. La mission consiste à améliorer la maîtrise des opérations, garantir la fiabilité des informations financières des programmes et projets et assurer la conformité aux procédures et réglementations en vigueur. Attribution principale, évaluer l'efficacité du dispositif de contrôle interne des programmes et projets. Identifier et analyser les risques opérationnels, financiers et réglementaires, proposer des mesures correctives, élaborer et mettre en œuvre un plan annuel de contrôle interne, réaliser des missions de contrôle et vérifier la conformité des opérations aux procédures internes, assurer le contrôle a priori de conformité sur les opérations financières et administrative des programmes et projets, élaborer et établir les rapports périodiques clairs et structurés à la direction, présenter les conclusions et recommandations à la direction, participer à l'élaboration et la mise à jour des procédures, contribuer à l'optimisation des processus internes. Profil requis, être titulaire d'un diplôme de Bac plus 3 en gestion finance, spécialisation audit et contrôle avec plus de 3 ans d'expérience dans l'audit ou le contrôle interne. Maîtrise des techniques d'audit et de contrôle interne. Bonne connaissance des normes comptables et des procédures de gestion. Maîtrise des outils informatiques et des logiciels de gestion. Parfaite maîtrise du français et de l'anglais avec plus de 3 ans d'expérience dans l'audit ou le contrôle interne. Maîtrise des techniques d'audit et de contrôle interne. Bonne connaissance des normes comptables et des procédures de gestion. Maîtrise des outils.

organisation. Excellente aptitude en communication et en rédaction des rapports, maîtrise des outils d'analyse financière et des normes comptables. Capacité à travailler en équipe et à respecter les délais. Les candidats intéressés sont priés d'envoyer leur dossier de candidature, lettre de motivation incluant impérativement les prétentions salariales, CV, copie certifiée des diplômes et certificat de travail, trois références professionnelles par email à resp.recrutementdaf@gmail.com ou faranambina@gmail.com avec l'objet candidature contrôleur interne avant le 11 septembre 2026. Seuls les dossiers complets seront pris en considération. Contact pour plus d'informations 03409 867 27 03409 867 27.